Maurice Tézel, TGV à grande vitesse. Si, Nemo, Bango, Domé, Nemo, Chakana.